Saint-Étienne ou une certaine école du punk rock mélodique. On a écouté Post Silly Pulp suivi de Six Pack et Protex Blue pour ce mix 100% local du 895 de Joe.

100% synthé, 100% duo. Tu viens d'écouter Brain New Eight, Kaka et Deschanel sur ta radio libre, sauvage et impertinente.

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0: La mécanique de Giflure, La rage de Monsieur Blodia et Radical G, et pile ou face à l'instant sur le 8-9-5 de Dio.
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0: C'était un mix 100% stéphanois qui s'est clos avec Shit, que l'on peut aussi appeler sa décoménine Tit si on en a envie. Et à l'instant, Blake sur le 8, 9, 5 MHz.
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Un peu de douceur dans ce monde de brut avec The Wooden Wolf qui a été suivi par SR9 en compagnie de la voix de Blic Bassi, puis de celle de Emily Jane White sur Dio.

Radio hasardeuse pour les oreilles curieuses, on a écouté Pierre Gisèle, suivi de Trou Coucou, C-U-C-K-O-O, sur Dio D-I-O.

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Où sont passés les océans? 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

Et quand le soir descend, en coulées infernales, en coulées de métal incandescent, et que le noir de la nuit, dans le noir de la mer, un murmure infini qui dévore la lumière et recouvre le corps des étoiles éphémères qui s'éteignent peu à peu, qui s'étiolent, petit feu follet, dévoré par l'obscurité. Car tout à coup, l'obscur est là. Tout à coup, hélas, les créatures s'enlacent, s'enroulent, gesticulent, se délacent, se déroulent. Les tentacules sur les corps qui s'étalent, l'excroissance tentatrice, l'appendice létal, un magma de membres, un amas de chair tendre, calciné par l'usure des frottements indécents et la crasse des brûlures qui suppurent sous les cendres d'un brasier de luxure, l'orgie des sirènes, les écailles froissées, les branchies meurtries. Les tritons qui s'étreignent dans des tressauts d'outre-mer. Et l'horreur des torsions dans les tréfonds d'outre-mer. Les profondeurs qui s'effondrent. L'œil âcre, le poitrail fier. Dans leur demeure de nacre et de corail vermeil, les anciens dieux se réveillent. Les anciens dieux se réveillent.

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Même s'il n'en avait pas l'air, le hip-hop en dialecte autrichien de la cafetera Rora a été enregistré en Haute-Loire et produit par les bons soins de Green Piste Records. Ça a été suivi par les Barilla Sisters, Radio Tutti et les Barilla Sisters, cette fois pour la Loire. Et enfin le duo un peu frappadingue que l'on appelle Turfu. Vous êtes bien sur le 895 de Radio Dio.

On a écouté Cheap House, qui a été suivi par Théodora, puis Smers, sur le 89.5 de Dio à Saint-Étienne et alentour, et sur radiodio.org.

On a écouté le binaire de PMA pour parler moi d'amour. Ça a été suivi par Roraima sur Radio Dio, libre, sauvage et impertinente.

Temple a été suivi par le son du lyonnais Usul. On garde le groove du corps, mais on change de groove quand même. On change aussi de continent direction. Le Congo Kinshasa, tout de suite sur 895 de Radio Dio.

On a écouté Costa, le morceau d'ouverture de l'immense Robert Wyatt sur son album Dondestan. Ça a été suivi par le duo de Stufjan Stevens et Lowell Brahms sur le 8-9-5 de Dio.

On a écouté le projet local Submarine FM, sorti sur le label Slab Notes. Ça a été suivi par Pram, puis Gel, sur les ondes curieuses de Radio Dio 895.

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C'était Lou Reed à l'instant, Satellite of Love, avec les chœurs de David Bowie bien sûr. Et juste avant, il y a eu G-Love and Special Sauce, un morceau qui s'intitulait Blues Music. Pour démarrer, tout à l'heure, on a entendu Captain Beefheart, et voici l'un de ses disciples, Moondog Jr.

Vous êtes toujours sur Radio Dieu, c'était Checking In, Checking Out par The High Lamas. Juste avant, il y a eu Jim O'Rourke avec Something Big, et encore avant, James Blake avec le morceau Forever. Voici maintenant The Dwarfs of East Agusa, Hungry Bears Don't Dance.

Il y a eu d'abord Girl Band avec Going Norway, un conseil que nous avons suivi en écoutant Hanne Huckelberg avec Cast Anchor. Voici The Instruments.

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1: Vous écoutez Radio Dio 89.5. C'est le gros mix proposé par Dr Rodi et le Bandit Rode, que vous retrouvez tous les premiers mercredis du mois, de 17h à 19h. On commence du côté de la Somalie, avec Nimco Jamak, Bourra Aoudir.

0: On vient de s'écouter les Scorpions Soudanais, avec Força Saïda. Et on continue au Nigeria avec Doris et Bong, Boogie Trip.
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Vous écoutez Radio Audio sur le 89.5. On vient de faire un tour en Côte d'Ivoire avec Jimmy Hyacinthe, Yachiminou, et on continue avec Mbamina. Kilo oui, kilo oui.

On a écouté deux morceaux de la productrice et chanteuse palestinienne Maki Makouk. Ça a été suivi par Safaa Hat Hot sur le 895 de Duo Libre, sauvage et pertinente.

on a écouté une reprise de Colombey par Toffy, activiste dans Linge Record. Le folk irlandais de Krusty, fan de My Bloody Valentine, c'était Lancôme. Maintenant, un remix de disco canadienne par la schlag de Retour de la plage d'Anomalie Magnétique.

des nuages blancs et gris. T'es allongé et un peu moutonneux et un ciel un peu bleu-gris parfois. Tirant vers le blanc et se confondant avec les nuages. Blanc au loin et les nuages blancs se confondent parfois. Les sommets des immeubles parfois. Au loin et parfois au loin des nuages effacent les immeubles. Dans les rues le brouillard rejoignant les nuages, se confondant avec les immeubles, qui ressemblaient aussi à un brouillard, plus sombre au loin. Mais plus on se rapproche, plus les immeubles apparaissent et plus les immeubles deviennent seuls, deviennent terre. Sable. Le sable devient un mélange de ciment et de roche et de terre, de mousse et de verre, mais de couleur sombre, gris, ocre, mais sombre, bleuté, sombre, gris, sombre, ou parfois gris, plus clair, mais gris quand même. Finalement, c'est quand même dans le ciel qu'il y a le plus de lumière. C'est du ciel que vient la lumière. Même si les nuages l'assombrissent à certains endroits et assombrissent le sol, assombrissent les immeubles, et quand ils sont blancs, ils les effacent.

On a écouté Joseph dans Le nuage effaçant, puis Céron posant la question de notre impact sur la planète. Comme disait Jean-Luc Le Ténia, il faut garder espoir.

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On a écouté la douceur des Tindersticks, ça a été suivi par un petit voyage en Turquie avec Baba Zula, puis au Nigeria avec Sean Kuti en compagnie de Egypte 80, vous êtes bien, sur le 895 MHz de Dio.

0: Un extrait de la bande originale d'Emilia Pérez a été suivi par le groupe Etran de l'air radioaudio.org ou 89.5 FM.
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On a écouté VHS qui est derrière cette production de bandes magnétiques synthétiques qu'on appelle Four4. Maintenant, c'est Nos Futurs avec Gravité Zéro, puis Futur Pélo qui met un masque, puis l'enlève, puis remet le masque, puis le réenlève.

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Tiré d'une compilation d'ambiantes pour accompagner le confinement, c'était Alec Goffer. Après, c'est les Krusty Choupi locaux de Atomic Tango. On enchaîne ensuite avec Danse Macabre de Saint-Saëns, joué au synthétiseur par Mr. Ray Borneo. Ray Borneo, qui a cette patte analogique bien à lui, qu'on reconnaît dans toutes ses productions sur son label Petrol Chips.

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Venu de Tours, on a écouté Krenoka, ça a été suivi de la collaboration de Rebecca Warrior et Claire Otaoué du groupe Astéréotypie. Vous êtes bien sur Radio Dio.

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productrice Romane Santarelli a été suivie par le Stéphanois Brick Argent et le groupe Genevois Bound by Endogamy. 8, 9, 10.

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La rappeuse marocaine Artek a été suivie par le duo de Fatoumatou, Diawara et Damon Albarn, puis du projet turc Gaye Suakyol, sorti sur le label Glitter Beat Records. 895 Radio Dio.

Du hip-hop sans cliché sur le 895, on a écouté Toucan, T-U-K-A-N. Ça a été suivi par Clouds in the Headlock, sorti chez le label Chinese Man Records, puis par Senbei, en featuring Swift Gad.

0: Smens.
1: Le duo de Youfstar et du MC Miscellaneous a été suivi par le rappeur Chico, puis MC Confucius.
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C'était Aretha Franklin, I'm Your Speed, sur un album de 78, écrit et produit par Curtis Mayfield. Ça ne peut donc pas être mauvais. Voici NECA.

C'était la chanson 6040 par Nico et juste avant Broadcast Look Outside. Vous écoutez Radio Duo, voici Andy Votel avec le Vertigo Mixed, premier

C'était My Heart par Neil Young et juste avant Too Many DJs avec un mashup entre No Fun et Push It. Voici Lisa Germano, A Psychopath.

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1: C'était Expérience avec le morceau Entre voisins. Voici Michniak, un caillou dans la poche.

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89.5 Radio Dio, on a commencé par écouter une musique insulaire venue de l'île de Crète et composée et chantée par Xantula Dakovanou. Ça a été suivi par l'ensemble Marani qui nous a bercé à la tradition géorgienne. On continue le voyage et on embarque tout de suite pour l'Afrique et pour la région des Grands Lacs.

Radio Dio première sur l'histoire géo. On a écouté l'orchestre Maki du Zaïre et l'ambiance congolaise des années 80 avec un son dans le temps, puisque en 2025, on a écouté, comme ils l'ont répété pas mal de fois, Kingongolo Kinyata, qui, comme le nom l'indique bien, vient de Kinshasa. On continue le voyage et on traverse un petit peu d'océan Pacifique.

On a été à La Réunion écouter un extrait du Oye Maloya, du sieur que l'on nomme l'Indigo. Ça a été suivi par le groupe italien Common Tigre sur le 895 de Dio.

On a écouté Bab El West sur le 895 de Nio, suivi de One Rusty Band. Et tout de suite maintenant, c'était le groupe valentinois TV Sundays.

On a été au Québec écouter le groupe Population 2, puis on est parti à Tours écouter Mosaï Mosaï et à Marseille écouter le projet que l'on nomme Le Bien. Vous êtes bien sur le 895 de Dio et radiodio.org.

a écouté Shannon Wright, Ali Vijay et à l'instant la Suisse Gina était dans les vagues et contrastes du 895 de Radio Dio.

Radio t'a honoré de la présence de Trix, Thelma avec deux A, et à l'instant c'était Midori, Irano et Ko H sur le 895 et radiodio.org.

0: Dr. John d'abord, puis Lamp Shop et PJ Harvey sur Radio Dio.
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89.5 MHz, on a écouté Parade, Xenos et Klezmers à l'Est, libre, sauvage et impertinente, c'est un besoin vital, vous écoutez Radio Dio.

on a écouté le projet Tourangeau, Mossai Mossai. Ça a été suivi par Lynx, venu de Boston, Massachusetts. Vous êtes sur le 895 de Radio Tio.

On a écouté le tube Toutes les nuits du groupe Les Calamités. Ça a été suivi par la suave sensualité du groupe Dereyaman sur le 895 de Dio.

On est remonté en 1971 pour écouter Vinis, puis la contrebasse de Bruno Rousselet, échappé du projet Ellington Consequences. Et à l'instant, vous êtes régalé avec The Fawns, F-A-W-N-S, sur R-A-D-I-O-D-I-O.

On a écouté la franco-tunisienne Wifa, ça a été suivi par Queen Omega dont la voix porte depuis Trinité et Tobago sur l'agence de voyage Radio Dio.

On a écouté Spitfire, la rencontre sous perche de Ground Nation et Brain Damage. Ça a été suivi par les Belges de Echt et à l'instant le rap strasbourgeois de Nebu sur le 895 de Dio.

0: On a écouté la production sous caféine de Dub Traveler, suivie de celle sous camomille de Some Dub Stories. Vous êtes bien sur le 89.5 à Saint-Étienne alentour et sur radioaudio.org dans le reste de l'univers.
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1: Toujours plus de vrille dans les transistors avec Radio Dio. In Pain Going Insane avec Labak Sabbath était tiré de son album Metal Madness, sorti par le collectif londonien The Gate Art Center. La chanson Amore de Jean-Pierre Massou est diffusée par les Lillois de Label Brut. Écoutons maintenant Habitat des représentants du Barner 16. Situé à Hambourg, Barner 16 est un réseau inclusif d'artistes avec et sans ce que certains appellent un handicap.

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0: Selecta psychophonique sur Radio Dio. Schizophrénie synthétique, c'était Wesley Willis, sorti sur Alternative Tentacle. La fulgurance dans le slam, c'était les Harry's, qui font aussi Radio Tisto sur Radio Libertaire. Les gens du 110, c'est la fusion des musiciens de Cox avec l'esprit vibrant du groupe d'entraide mutuelle de Montreuil. Maintenant, un live à l'embobineuse, Wow Kenny White, sorti par Le Dernier Cri.
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Le Camerounais Blik Bassi a cédé la place à Björk en compagnie de Shy Girl et au petit projet Tristan Clavier sur le 895.

0: Raoul Signé, Atmosphere, Own, vous êtes bien sûr Dio.
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Don Idiot a été suivi par le projet réunionnais Golgoth VR et le projet stéphanois Lion in Bed sur le 895.

0: Atmosphere a été suivi par le projet du batteur Casa Overall et par la musique d'Anders Jørgensen.
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1: On a écouté Le tourbillon de la vie de Jean-Marie Massou. Ça a été suivi par Juana Molina, puis ce morceau excavé par Lio, L-I-O, sur Dio, D-I-O.

On vient d'écouter Noura Mint Seymali. Elle a été suivie par Dennis Rosis et à l'instant de We Are Unique Ensemble.

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1: 8-9-5 Rap Ta Face, on a écouté Echo Baz, ça a été suivi par Princesse Nokia.
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1: Quand on entend Medine enchaîné avec Tyler de Creator, c'est bien qu'on est sur Radio Audio, libre, sauvage, impersonnel.

0: Saint-Etienne local, Radio Dio vient de te proposer Schlass avec 2 A et 3 S. Ça a été suivi par Senbei, puis Tortoise.
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0: On a commencé fort avec Safeway Card de Neil Young, je pense pas avoir vraiment besoin de vous le présenter. Ensuite, Ludwinka et son papa nous ont fait l'honneur d'enrager la lune. Et maintenant, Gontard fait risette sur votre radio préférée.
1: 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À toutes les forces humanistes, émancipatrices, pas d'accord pour crever. En présentant un programme de gouvernement, j'ai conscience d'accomplir un acte politique important. J'affirme ma volonté de mettre fin à la violence, aux injustices, aux incohérences du régime actuel. Pour y parvenir, des changements profonds sont nécessaires dans la vie politique et sociale de France. La situation actuelle que nous subissons de manière accélérée depuis le printemps 2022 ne peut plus durer. Et pour cela... faisons risette de tout cela.

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2: H-E-E-K-A. Et qui a été écouté avec son a cappella folk, ça a été suivi par Asake, puis Sampha à l'instant sur Dio 895.
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Il y a comme un peu de nervosité dans ce hip-hop, dis donc. Eh bien, on a écouté Lil Uzi Vert, ça a été suivi par Victor and Haters. Et à l'instant, c'était Slow Thai qui gueulait son rap sur le 895 de Dio. Tout de suite, je vous propose, eh bien, si vous n'en étiez pas convaincu, de capter que la création en Occitanie, en 2020, c'est pas que des polyphonies.

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Langue rebelle d'Occitanie, on a écouté Rodin, ça a été suivi par CXK et à l'instant Temperi de la Crao sur Radio Dio 89.5.

On a écouté la folk italienne de Giuliano Gabriele et ça a été suivi par le groupe de Tours en béton, j'ai nommé Opaque.

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Les oreilles les plus aguerries auront reconnu l'incroyable DSAT que l'on nomme Patti Smith et son non moins incroyable reprise de Smell Like Teen Spirit. Elle a cédé la place à Stella Burns et Ossies sur radioaudio.org.

0: un décrescendo diophonique avec Hot Garbage, Magone et Back and Forth tout de suite sur le 895.
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Tu viens d'entendre la harpe de Seris Afana, ça a été suivi par un classique de The Changri Lays et par Calibro 35 sur le 895 de Dio.

À l'instant, tu viens d'entendre Roberta Lips, ça a été suivi par La Flemme, et enfin, le légendaire et cultissime groupe The X sur Dio.

viens de t'abreuver des notes indie de King Gizzard and Lizard Wizard, et oui. Ça a été suivi par Lambrini Girls, puis Panic Shack.

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0: Dans tes oreilles viennent de passer Kay Tempest, suivi par la rappeuse MC Ala et son producteur Debmaster, et un petit montage manifestant et électronisant de Léonie Pernet. 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

0: C'était Emily Jane White à l'instant, précédée de La Pietà, Sana Touré et Bacharma Khalifa.
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On s'est rendu au Royaume-Uni, écouter le hip-hop de Jeshi. Ça a été suivi cette fois de l'autre côté de l'Atlantique aux États-Unis par Travis Scott et à l'instant l'électronique de Floating Points sur le 895.

On a écouté les percussions dingues de Nihil Oxica, ça a été suivi par le groupe stéphanois Surface Tangible, sans eux. Radio Déo soutient sa scène locale et continue à le faire. Tout de suite.

0: les Stéphanois de Zero Gain, puis Die Crap. 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

C'était les notes fantomatiques de Breton tirées de leur album Other People's Problems, sorti sur Fat Cat. Restons dans l'obscur avec Just Wanna Hide de Frustration.

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en finir avec le bonheur, avec optimisme, c'était Orval Carlos Sibelius. On enchaîne avec le flow cru des Midlands, de l'Est britannique, de Sleaford Mods, avec la chanson Dull. Dull signifie terne, ennuyeux, fade.

You Can Dance avec Namdoz et partons maintenant en transe avec la DJ parisienne Chloé, DJ résidente au Pulp pendant 10 ans et qui organise maintenant des soirées au Rex du même nom que son label Lumière Noire.

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Libre, sauvage et impertinente, un peu de poésie francophile et rock'n'roll, avec Versari, suivi par Arnaud Le Gueflec sur le 895 de Dio.

0: clarinette rock de Berlin a été suivi par Main in Havana et à l'instant Nyanjoa Lades sur le 895 de Dio, libre, sauvage et impertinente.
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Gontard a été suivi par Basta, B-A-A-S-T-A, sur le 89.5. Et tout de suite, un petit hommage au hip-hop des années 90.

The Lady of Rage, suivi de Sir Mix A Lot sur le 895 de Radio Dio et le radiodio.org.

0: La voix de Jill Scott et Ron sur une instru de Richard Russell a été suivie par Akamoun en compagnie de Baba Sissoko et Black Machine. Et à l'instant, c'était les Anglais de Asian Dub Foundation, cette fois en featuring avec 47 Soul sur le 895 de Radio Dio.
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0: vient d'écouter le groupe Yokai sur le 89.5 de Radio Dio. Et tout de suite, on part à Lyon.
1: Il y en a pas un sur 100, et pourtant ils existent. La plupart espagnols.

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La rêverie de Mind Maintenance a été suivie par un remix de Michael Motet par Monsieur Y. Et à l'instant, c'était le Club des Chats sur le 895 de Dio.